respect, mais le respect, heureusement, ça se fait. Et je fais l'addition de tes contradictions avec l'encre sombre de ma raison.